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Cela fait partie de l'enjeu. De retour à la maison, le bras d'un étranger me presse contre lui. Une demi-embrassade. Je ne serai pas bête cette fois-ci. Mais je repose quand même